0: Moi, j'en ai vu que les deux cinq.
1: Ouais, c'est ça.
0: It's gonna be a call coming number three.
1: Okay.